0: Morel, bonsoir, Air France 069 lourd, Lyon, 3-9-0.
1: Air France 069 lourd, centre de Montréal, bonsoir.

0: Bref, Air France 0, 3 points sur.
1: Allez-y.
0: Est-ce que le niveau 400 est disponible?
1: Air France 069, le prochain niveau de vol disponible est le 410. Est-ce que vous souhaitez quand même monter?
0: Ah non, merci, on va rester au 39 alors, Air France 0, 3 points sur, merci.
1: Gratuit.

0: Montréal, bonsoir, Air France 6720 Lourdes, 0340.
1: Air France 6720 Lourdes, c'est Montréal, bonsoir.

0: 64 Quebec Sierra, muchas gracias, good evening.
1: De Montréal, bonjour, Air France 25, Papa, niveau de vol 350.
0: Oula, j'ai un 0 et j'ai pas de Papa, c'est Air France 025 qui appelle.
1: Ah oui, excusez-moi, c'est moi qui fais erreur pour ce matin. Donc c'est effectivement Air France 025 et lourd au niveau de vol 350.
0: En 025 lourd, sans demande, bonsoir. Virgin 20 vécu, mon cher.
1: Ouais, c'est toi, effectivement.
0: Virgin 20 VQ, what waypoint are you tracking at this time?
1: We're going, stand by. We're going Kalamu direct to Jelko, Virgin 20 Victor.
0: Okay, and how about after Jelko?
1: After Jelko, we'll go to Libor. Sorry, I've just remembered something. Previous sector cleared us from Kalamu direct to Libor. We have this entity direct to Libor now, Virgin 20 Victor.
0: Virgin 20 Victor, you should.
1: Thank you very much. Libor, I'm trapped now. Virgin, 20 Victor.
0: Virgin 20 Victor, Roger.

0: avec Bismelevac, descendez niveau vol 290.
1: 290 avec Bismelevac.
2: Good morning, Air Canada 43 Heavy, 7 deployed, 1380.
0: Air Canada 43 Heavy, much of fun.

0: la Lunar 250, ça fait des directs destination Icalouette.
1: Direct destination Icalouette, ça arrive en 200 euros.
0: Sachez.

0: Mike, 158 Mike Lourdes, bonjour, on est au niveau 400.
1: Air France 158 Mike Lourdes, France Montréal-Bajeux, bonjour.

0: Eleanor 250, quel est votre vitesse en embrumage?
1: Eleanor 250, Mathieu Sébastien 3.
0: Eleanor 250, Roger. Partic 119, sir, your mark number?
1: Cargo 9, Mark Decimal 74.
0: Partic 119, Roger.

0: Célineur 250, pouvez-vous accélérer à Mach 5-4?
1: Affirmatif,
0: 250. Célineur 250, Roger, alors mettez Mach 7-4 au milieu.
1: Mach 7-4 au milieu dans les 250.
0: Célineur 250, Roger.

0: Alénor 250, contactez-moi maintenant sur un 332.
1: Un 332, le nord de l'Union.
0: Monsieur?
1: Montréal, le nord 2, 0, 1, 3, 3, décimal 2.
0: Le nord 2, 5, 0, Roger.

0: Elle est en 942, contactez-moi maintenant sur un 897.
1: Elle
0: est dans 942, juste les bâtisseurs sont en vraiment sur la croisière aujourd'hui.
1: Elle
0: est dans 942, Roger. American 5-1, Roger. A break, American 9-201, Roger.

0: Pirouette 722, procédez direct à l'aéroport de Coudjouac.
1: Coudjouac, merci, 722.
0: Pirouette 722, Roger.

0: Roger, all American 87 Heavy, flight level 380.
1: American 87 Heavy, Mitchell Center, Roger, good morning.
2: Montréal, France, 98, Golf Tour, on aimerait 360 si disponible.
1: En France, 98, Golf, à prendre le centre de Montréal?
2: 98, Golf Tour, oui, on aimerait 360.
1: En France, 98, Golf, montez au niveau de vol 360.
2: En 360, à France, 98, Golf Tour.
1: En France, 98, Golf, Roger.

0: Air France 558, Mike, on vient. Air France 558, Mike, sur votre route de vol, nous avons le niveau de vol 400 ou le niveau de vol 410, vous êtes disponible. Allez-y, votre choix.
1: On va rester au 400 dans ce cas.
0: Air France 558, Mike, va-t-il.

0: Saint Louis 704.
1: Allez-y.
0: Oui, avez-vous la dernière météo de la grande, s'il vous plaît?
1: Oui, la grande à 1500, les vents 200 à 12, variable 150 au 220, visibilité 15000, quelques nuages 8900, la force accentée 24000, température 23, point de rosée 11, altimètre 2980.
0: Bien copié sur 2980, merci beaucoup.

0: Canada 3-3, demande le niveau de vol 360.
1: Air Canada 3-3, montez niveau de vol 360.
0: Vol 360, Air Canada 3-3.

0: Inouïtes
1: 704 pour la descente. Inouïtes 704, descendez niveau de vol 290.
0: 290, Inouïtes
1: 704. Inouïtes 704, ascenseur de Montréal 1321. Inuit 704, ascenseur de Montréal,
0: 3-2-1. On passe avec 1-3-2-1, merci, bonne journée.
1: Journée.

0: Zeglin 350, quelle est votre nombre de masque? Inuit 753, votre nombre de masque?
1: On est à max 74 de 753.

0: Center, bonjour, Qatari 70 Echo, Flight 70 Echo.
1: Qatari 70 Echo, Heavy, Montréal Center, bonjour.
0: Montréal, salut, 785-85, flat level 300.
1: Permit 8585, Montréal Center, bonjour.
2: Montreal, Delta 259 Heavy 400.
1: Delta 259 Heavy, Montréal Center, bonjour.

0: Just 788, Montreal Center, hello. Inouye 781, appelez-moi sur 1-3-3-7-7. Confirmez que c'est bien Inuit 781.
1: Ah, désolé, 781.
0: Oh, that's true.

0: Transat 189, je crois qu'il y a un petit peu plus d'espace pour le prochain secteur. Alors, virez à droite 30 degrés et puis plus direct dans 2 minutes.
1: Parfait, alors à droite 30 degrés. Transat, arrive.
0: Roger, merci.

0: United 160, traffic at your 1 o'clock, 10 miles, a southbound C-Series of flight level 370. Vous êtes 1-8-9, passez des directs à Roswell. Merci.
1: La configuration, je vous la fais à Paris 7-5.

0: Canada 388 Anne Montréal, bonjour.
1: De Montréal, il est 7-8-1, prêt pour la descente.
0: Niveau de 7-8-1, descendez niveau de vol 2, 9-0.
1: Niveau de vol 2-9-0, 7-8-1.
0: Attention.

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1: United 316, Montreal Center, hello.
2: Bon, il y a la France 136, on a une demande.
3: Allez-y.
2: Est-ce que le niveau 430 serait disponible pour nous?
3: La France 136, affirmatif, montez niveau de vol 430.
2: Autorisé niveau 430, Air France 136, lourd. Merci, monsieur.
3: Roger, de rien.

0: 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Euroviking 7743 Heavy, Mint Any 54360.
1: Euroviking 7743 Heavy, Mint Charles Center, good afternoon.
0: Montreal Center, good day, WestJet 790, for level 370.
1: WestJet 790, Montreal Center, good afternoon. La ligne Nord 943, lorsque prêt, descendez, votre vol 290.
2: Lorsque prêt, descendez, votre vol 290, de Nord 943.
1: Roger, il y a Nord 943, est-ce que vous avez besoin de la 19h de Val-d'Or?
2: Ça serait apprécié, ça, 943.
1: Nord 943, Roger, alors Val-d'Or à 1900, le vent 190 à 11. Rafale 21, la visibilité 1-5000, le ciel est épars à 5500 pieds, épars à 25 000 pieds, température 2-3, point de rosée 1-2, altimètre 2-9-9-3.
2: Merci beaucoup pour le 9-3.

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1: Transat 377, le centre de Montréal, bonjour.

0: Morea Center, good afternoon, Turkish 5, heavy level 360.
1: Turkish 5, heavy Morea Center, bonjour.
2: Bonjour,
1: le 430,
2: je
1: vous vole
2: 410,
1: l'aéroport de
3: Montréal. Le 430, le centre de Montréal, bonjour. Montréal, Center American, 181 Heavy, level 400.
1: American 181 Heavy, Montréal, Center, bonjour.

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1: Cafe 805, heavy, Montreal Center, bonjour.
0: Bonjour.
1: Il est 754 pour retrafic, descendez niveau vol 350.
0: 754 pour descendre niveau vol 350.

0: Inouette 754, trafic 10h, 12 000, direction nord-ouest, 737 000 pieds plus haut.
1: Ça fait quand même pour Inouette 754.
0: West Jet 581, traffic 2 o'clock, 10 miles, southbound 737, 1,000 feet below.
1: Looking for traffic, West Jet 581.
2: Montreal, hello, West Jet 591, 3 control.
0: West Jet 591, roger, good afternoon.

0: Bird 7 Charlie Papa, Roger, bonsoir. Inuit 754, appelez le centre de Montréal sur 12787. Au revoir.
1: 54 avec moi, 12787, merci, bonne fin de journée. Warrior Center, bonjour, Turkish 5, level 3, 6-0.
0: Turkish 5, Roger, bonjour.

0: Alinor 430, appelez le centre de Montréal sur 1194. Au revoir.
1: Centre de Montréal sur 1194, bonne soirée maintenant, 430.

0: Hollywood 723, appelez le centre de Montréal maintenant sur un 2787, bonsoir.
1: 2787, 723, bonne journée.
2: Montréal, Belle-Nord 430, on aimerait se poser un point de cirque pour la Armage 1-6 avec la route.
0: Belle-Nord 430, procédez direct sur...
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0: China Freight 1049 Heavy, Montreal Center, good afternoon.
1: Good afternoon.
0: Et Nelly Nord 430, procédez direct to CERC.
2: Direct to CERC, Nelly Nord 430.
0: Roger.

0: Est-ce que je peux faire un météo avec Edwin?
1: On a déjà celle de 22h, 20 minutes plus récente?
0: Non, c'est celle que j'ai aussi.

0: 8705, appelez-moi sur 13302.
1: Avec vous, le 8705.
0: Roger 792, Montreal Center, good afternoon. Mélénard 430, lorsque près descendez, niveau de vol 290.
2: Lorsque toi, descend niveau de vol 290, Mélénard 430.
3: Montreal Center, Roger 793, level 340.
0: Roger 793, Montreal Center, good afternoon.

0: Louette 705, contactez Centre Montréal maintenant sur 12787. Bonsoir.
1: 12787, bonsoir. Avec Louette 705.
0: Order 182, contact Montréal Centre, 12787. Good evening.
2: 2787, take care. Thanks. 182.

0: retour à France 018, lourd niveau 400, vers Deux-Ports.
1: Air France 018, Roger, bonsoir.

0: WestJet 567 après le centre de Winnipeg sur un 337. Au revoir.
1: 337
0: UPS 224 Heavy, Montreal Center, good evening.

0: Canada 7-7-9, pour trafic, seriez-vous capable niveau de vol le 3-8-0 dans une dizaine de minutes?
1: Oui, pour Air Canada 7-7-9, on peut le prendre maintenant, si ça vous accommode.
0: Ah, très bien. Alors, Air Canada 7-7-9, montez niveau de vol le 3-8-0.
1: Montez niveau de vol 3-8-0, Canada 7-7-9.
0: Roger.

0: Montréal, bonsoir, 9431, niveau de vol 227, en montée 280, 61 nord, 70 ouest.
1: 9431, c'est Montréal, bonsoir, montée niveau de vol 400.
0: Bon, niveau de vol 400, 9431.